fâchée parce que les choses que je n'imagine pas n'existent pas. Ou bien elles existent dans une espèce de lieu très vague.

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1: La voix humaine, tragédie lyrique de Francis Poulenc sur le texte homonyme de Jean Cocteau, avec Denise Duval et l'orchestre de l'Opéra Comique dirigé par Georges Prêtre, enregistrement réalisé dans la foulée de la création en avril 1959. Beaucoup d'interprètes se sont confrontés à ce rôle de Elle, la femme en détresse. Une des dernières, remarquable à plus d'un titre, est la canadienne Barbara Hannigan, qui donna le chef-d'œuvre de Poulenc avec Salonen et Varlikovsky en novembre 2015 à Garnier, et le donna à nouveau 5 ans plus tard, en février 2021, cette fois-ci en cumulant le rôle de Elle et celui de la chef d'orchestre.

0: Barbara Hannigan dans Djamila Boupacha pour soprano solo de Luigi Nono, seconde partie du triptyque engagé du compositeur italien Canti di vita ed amore, chant de vie et d'amour, une œuvre créée en 1962. Djamila Boupacha est en fait cette ancienne militante du FLN qui fut arrêtée en 1960 pour une tentative d'attentat à Alger. Ses aveux, obtenus par le viol et la torture, donnèrent lieu à un jugement transformé à l'initiative de Gisèle Halimi et de Simone de Beauvoir en procès médiatique via Le Monde, notamment, des méthodes de l'armée française en Algérie française. Condamnée à mort le 28 juin 1961, Djamila Boupacha fut amnistiée dans le cadre des accords d'Évian et finalement libérée le 21 avril 1962. Djamila Boupacha inspira un livre à Simone de Beauvoir, un tableau de Picasso et le poème de Jesús López Pacheco, mis ici en musique par Luigi Nono. Cette œuvre est depuis plus de 10 ans au répertoire de Barbara Hannigan, qui la considère comme un hommage au courage d'une voix.
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0: Retrouvons les thèmes de la détresse et de la solitude de la voix humaine de Poulenc Cocteau avec l'unique opéra de Schumann, Genoveva, créé en 1850. L'action se déroule au 8e siècle. Siegfried, comte de Brabant, est parti rejoindre Charles Martel pour sa croisade contre les Sarrasins, confiant à son fidèle serviteur Golo la protection de son épouse Genoveva. Trio classique, le protecteur de la comtesse se consume secrètement de passion pour celle-ci. C'est le début du second acte. Genoveva exprime la souffrance de la séparation avec son mari. Néanmoins, lorsque Golo vient lui annoncer la victoire de son époux sur les hordes d'Abdorahman, celle-ci lui propose de chanter gaiement, comme autrefois.

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1: Le début du second acte de l'unique opéra de Robert Schumann, Genoveva, avec à l'instant le duo Wenn ich ein Vöglein wär, lorsque j'étais un oiseau. Le duo Genoveva Golo avec la soprano Edda Moser et le ténor Peter Schreier, dans la version de Kurt Masur gravée en 1976 avec l'orchestre du Gewandhaus de Leipzig et le chœur de la radio de Berlin. L'amertume, ou plutôt la mélancolie, rendue magnifiquement bien par l'écriture de Schumann dans ce début d'acte 2 de son Genoveva, se retrouve dans son grand Liederkreis, cycle opus 39 sur des poèmes d'Eichendorff composés 10 ans plus tôt, en 1840, l'année extravagante durant laquelle Schumann composa plus de la moitié de toute sa production de Lieder. Les 299 Lieder de Schumann ont fait l'objet d'une fabuleuse intégrale parue chez Sony, intégrale gravée sur 15 ans par le baryton allemand Christian Gerhaher, quelques interprètes féminines aussi, et son inséparable accompagnateur au piano, Gerold Huber. Nous écoutons le cycle Liederkreis opus 39, enregistré et interprété magnifiquement en 2007.

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Christian Gerhaher et Gerold Huber sur Opéra et France Musique dans les Liederkreis opus 39 de Robert Schumann sur des poèmes d'Eichendorff, poèmes choisis soigneusement par le compositeur. À noter le splendide travail éditorial réalisé par Sony pour le coffret de l'intégrale des Lieder de Schumann par Gerhaher, avec notamment les illustrations surprenantes de réalisme de l'artiste plasticien iranien Hadi Karimi, célèbre pour ses portraits modélisés en 3D de nos compositeurs préférés Bach, Mozart, Beethoven, Schubert, Liszt, Mendelssohn, Berlioz, Chopin et Schumann, peut-être le plus réussi de la série.

C'était deux extraits du Songe d'une nuit d'été de Felix Mendelssohn, un duo des fées et le chœur d'elfes, avec d'abord le solo de la première fée chantée par la soprano Sylvia Mechner. Et puis elle chante le duo d'elfes avec la soprano Angelika Kirchleger. C'est ainsi que les spectateurs l'ont entendu lors du concert de Nouvel An 1995 à Berlin. Le chœur d'Ernst Zenf et l'orchestre philharmonique de Berlin ont été dirigés par Claudio Abbado. Une soirée exceptionnelle sans doute en écoutant cette version intégrale de la musique de scène de Mendelssohn. Poursuivons donc plus au nord avec une autre musique vouée en origine accompagner une pièce de théâtre, celle d'une histoire tragicomique de Peer Gynt, écrite en 1876 par le grand auteur dramatique Henrik Ibsen. En cours de son écriture, il a confié l'accompagnement musical de cet éloge à l'aventure, inspiré par des contes traditionnels de Peter Christen Asbjørnsen à Edvard Grieg. Ce dernier a mis plus d'un an pour composer une première version de cette musique de scène qui a énormément aidé à la pièce d'Ibsen dans son périple scénique. Et le succès fut au rendez-vous de telle manière qu'on n'a pas arrêté à demander de nouveaux numéros musicaux à Grieg après chaque représentation. Au final, il y en avait plus que 20 qui accompagnaient l'histoire au plus près en contribuant ainsi à la construction de ces mondes et au renforcement de la cohérence de l'ensemble. Une cohérence musicale, un lien fort entre le texte et la partition, les éléments qui font de Peer Gynt une œuvre très proche de l'opéra, le genre jamais abordé par le compositeur.

C'était le quatrième et le cinquième acte de Peer Gynt d'Edvard Grieg, une œuvre à cheval entre musique de scène et opéra, dont l'état actuel de la partition tout dépend de l'angle de regard, je crois, mais laissant ces questions aux experts en la matière, tout en profitant de sa beauté amenée à nos oreilles par le baryton basse Petteri Salomaa en Peer Gynt. Dans cette capture d'EMI datant de l'année 1991, la soprano Sylvia McNair avait un double rôle, celui d'Anita et de Solveig. Puis les filles de pâturage ont été incarnées par la soprano Elle Michotte et les deux mezzo-soprano Barbara.

et Claudia Denningham. Le chœur d'Ernst Zenf et l'Orchestre Philharmonique de Berlin ont été dirigés par Jeffrey Tate. Restons encore un peu en compagnie des protagonistes principaux de cet enregistrement de Peer Gynt, à voir la soprano Sylvia McNair et le baryton basse Petteri Salomaa.

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0: On a écouté un extrait du quatrième acte de l'opéra de Wolfgang Amadeus Mozart, Les Noces de Figaro, avec ce récitatif et l'air de Figaro dans l'interprétation du baryton basse finlandais Petteri Salomaa. Et précédemment, ce même artiste nous a chanté l'air d'Elias, extrait de l'oratorio éponyme de Félix Mendelssohn. Avant, c'était la soprano américaine Sylvia Mechner, dont la musique française, notamment dans Pie Jesu, extrait du Requiem de Gabriel Fauré avec l'Academy of St. Martin in the Fields, dirigé par Neville Mariner. Et puis dans Je fauchais l'épi de Froment, qui fait partie du Martyr de Saint-Sébastien de Claude Debussy. Et là, c'était Michael Tilson Thomas qui était à la tête de chœur et orchestre symphonique de Londres.
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0: Revenons au compositeur nordique avec Jean Sibelius et son opéra La jeune fille dans la tour. Une commande pour la loterie au profit de l'orchestre philharmonique de Helsinki, ce qui fut accepté par le compositeur évidemment. Il s'est toujours posé la question sur ce genre qui est d'opéra, notamment dans les deux mouvements de Kullervo proche à un opéra oratorio. Lui qui a été toujours fasciné par l'œuvre de Wagner. Et avant de se détourner de celui-ci, il est tout de même allé l'écouter à Bayreuth et à Munich. Ce fut un choc, suivi plus tard par une confirmation de son orientation musicale plutôt listienne, comme il le disait lui-même. Le livret de La jeune fille dans la tour, basé sur une ballade médiévale et folklorique, est écrit par Raphaël Herzberg. Son intrigue est très simple. Un seigneur est pris d'une jeune servante qui se refuse à lui, l'enferme dans une tour de son château. Et quand son véritable amoureux tente de la libérer en tirant son épée contre le seigneur, ce dernier s'apprête à le jeter aux oubliettes. C'est à ce moment que la châtelaine apparaît comme un deus ex machina en féminin. Elle l'interrompt le duel et tout peut rentrer dans l'ordre. Pour certains, c'est un peu court pour un opéra, mais Sibelius a su écrire une très belle partition pleine d'effets dramatiques et avec une riche orchestration que voici.

C'était La jeune fille dans la tour de Jean Sibelius, un opéra en 8 scènes composé en 1896 et créé la même année à Helsinki. Dans le présent enregistrement de Bis, sorti en 1985, la soprano Marie-Anne Hagender incarnait la jeune fille, le ténor Erland Hagegaard était son amoureux, le baryton Jorma Hinninen chantait le seigneur et le contre-ténor Tone Kruse a créé le personnage de la châtelaine. Le chœur et orchestre symphonique de Gothenburg ont été dirigés par Neeme Järvi. Et maintenant, quelques mélodies de Hugo Alfvén et de Jean Sibelius.

0: Vous avez entendu trois mélodies, à commencer par L'humeur du soir et Vois-tu vin avec Cri de joie de Hugo Alfven par la soprano Marianne Hagender. Elle était accompagnée par le pianiste Lars Roos. Et puis après, c'était Oye Caroli de Jean Sibelius dans un arrangement pour baryton, chœur mixte et piano. Dans cette capture de bis, on a entendu le baryton Jorma Hinninen et le chœur dominante avec Folke Grasbeck au piano.
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0: La mascarade, tel est le titre de l'opéra en trois actes de Carl Nielsen que le compositeur danois a écrit en 1905 sur le livret de Wilhelm Rasmus Andreas Andersen inspiré par Holberg. Il y pensait depuis plus que 10 ans et la comédie de Holberg, qui se déroulait en trois actes et dans une époque reculée du XVIIIe siècle, lui a donné une excellente base pour écrire son opéra, même s'il a pris quelques libertés créatrices avec l'original, on les voit surtout dans le troisième acte que je vous propose d'écouter. Il se déroule dans la bâtisse même où la fête bat son plein, dans la maison des masques. Mais pour entrer un peu plus dans le sujet, il est bon de savoir qu'on est à Copenhague au printemps de 1723. Un jeune homme nommé Leander se réveille avec une gueule de bois après avoir passé la nuit au bal masqué. Et il est amoureux d'une inconnue. Mais son père, le sévère Géronimus, veut le marier avec la fille de son ami que le jeune homme n'a jamais vue. Et nous voilà dans le troisième acte. Leander et sa chère y masquée sont absorbés l'un par l'autre, tout comme son valet Henrik Épernille. Quand Géronimus arrive, il pense pouvoir reconnaître sa femme dans la foule, mais il est improbable qu'elle soit là. Mais pendant ce temps, elle flirte avec son ami Léonard, masqué comme elle. Le public s'amuse et apprécie la danse. Henrik prévient Leander qu'il a vu son père et pour l'éviter, il demande au professeur accompagnant les étudiants de saouler Géronimus pour rendre service aux deux amoureux. Ce fut fait avec quelques petites péripéties, mais le résultat est là. Le père ne tient que difficilement sur ses jambes lorsque surgit le maître de la mascarade avec sa corbeille où tout un chacun doit déposer son masque pour marquer la fin des festivités. Et quelle est la surprise et le soulagement aussi quand Léonard reconnaît sa fille Léonora. Tout est bien qui finit bien, mais maintenant, rideau, musique.

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0: Ainsi se termine le troisième et dernier acte de l'opéra Masquerade de Carl Nielsen. Un enregistrement réalisé en 2015 avec une pléthore de petits rôles dont je vous épargne des détails. Mais notons que la basse Stephen Milling a incarné Géronimus, le père sévère de jeune homme nommé Leander, et chanté ici même par le ténor Nils-Jürgen Ries. La basse Johann Reuter était Henrik, son valet. Le rôle de Léonard, l'ami de Géronimus et le père de la fille à marier, était confié au ténor Stig Fogg Andersen. La soprano Denise Beck a chanté justement cette jeune fille, Léonora. La soprano Anne-Marguerite Dahl était Magdalene, la mère de Leander. La soprano Ditte Andersen, Pernille, l'amoureuse de Henrik. Et le ténor Christian Damsgaard était Arve, le serviteur du Géronimus. Le chœur et orchestre danois ont été placés sous la direction de Michael Schoenwandt.
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0: Le bal masqué continue, mais pas longtemps malheureusement. C'est celui de Francis Poulenc avec le baryton François Leroux, le pianiste Pascal Roger et les membres de l'Orchestre National de France. Tous ces musiciens sont dirigés par Charles Dutoit.

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Née en 1926 et morte en 2010, Joan Sutherland fut la plus grande soprano australienne du XXe siècle et une des plus grandes sopranos tout court. Elle débuta sa carrière aux Antipodes avant de parachever sa formation à Londres. C'est au Royal Opera House de Londres en 1952 que l'Europe et l'Occident la découvrirent. À la suite d'une représentation en Italie, on la surnomma la Stupenda, à savoir la stupéfiante, du fait de sa technique vocale exceptionnelle. Ce surnom lui resta durant toute sa vie. Nous avons eu un aperçu de la puissance et de l'agilité extraordinaire de son soprano voltigeur dans l'air des clochettes, à savoir l'air de l'Acmé à l'acte 2 de l'opéra éponyme de Léo Delibes, l'air Où va la jeune hindoue. C'est celui qu'elle épousa en 1954, le pianiste et chef d'orchestre Richard Boninge, qui lui conseilla de se diriger vers le bel canto, car elle avait des facilités déconcertantes dans son coloratour. La voici en 1960, dans la Norma de Bellini, sur le même disque de récital titré « L'art de la prima donna » que vous trouverez dans le premier des trois coffrets de l'intégrale qui lui est consacré par Descartes.

John Sutherland avec au piano son époux Richard Boninge dans la célèbre tarentelle napolitaine de Rossini, La Danza. Auparavant, 20 ans plus tôt devant les micros, nous étions à l'acte 1, scène 4 de la Norma de Bellini avec notamment un sublime Casta Diva. La Stupenda était accompagnée par les chœurs et l'orchestre de l'Opéra Royal de Covent Garden dirigé par Francesco Molinari Pradelli. Au même titre que Maria Callas, Renata Tebaldi, Luciano Pavarotti, Beverly Sills ou Renata Scotto, Joan Sutherland participa au renouveau du bel canto. Mais sa palette fut très large puisqu'elle pouvait interpréter avec cette même facilité déconcertante Verdi, Handel ou Mozart.

Joan Sutherland dans Ombre pallide, io son mi udite, ombre pâle, je sais que tu m'entends, l'air d'Alcina, l'acte 2 de l'opéra éponyme de Handel. Auparavant, le premier air de La Reine de la Nuit à l'acte 1 de La Flûte enchantée de Mozart, et l'air de Delilah à l'acte 2 de Samson de Handel, dans With Plaintive Note, sur une note plaintive. Trois interprétations avec l'Orchestre Symphonique de Londres, dirigé par Boninge entre 62 et 64. À noter que c'est à la suite d'une représentation de l'Alcina de Handel à la Fenice qu'on lui donna le surnom de Stupenda. À venir, les deux premiers duos de Violetta et Alfredo à l'acte 1 de la Traviata de Verdi avec une des plus heureuses et fructueuses rencontres humaines et professionnelles de la carrière de Sutherland, Luciano Pavarotti, enregistrement de 1977.

En 1980, fut organisé un récital réunissant John Sutherland, Marilyn Horne et Luciano Pavarotti au Lincoln Center de New York, lequel récital débuta par le trio final d'Hernani de Verdi. Ce trio que nous venons d'écouter est normalement destiné à une voix de soprano pour Elvira, une voix de basse pour Silva et une voix de ténor pour Hernani. Ainsi, vous avez peut-être remarqué que le vieux Don Ruy Gomez de Silva, Grand Espagne, rôle de basse chantante à la base, a été chanté par la mezzo-soprano américaine Marilyn Horne, ce qui surprit évidemment les connaisseurs de la chose à l'époque. Mais il y avait des connaissances en histoire de la musique là-dessous, puisque Richard Boninge et Marilyn Horne savaient qu'en 1847, la célèbre contralto Marietta Alboni avait chanté le rôle de Don Carlo dans Hernani, écrit par Verdi à l'origine pour voix de baryton. C'était lors d'une représentation à Covent Garden. Dernier segment avec la Stupenda dans des répertoires où elle excella, ceux de l'opéra comique et de la comédie musicale. Nous l'écoutons dans C'est l'histoire amoureuse, air de Manon, dans le Manon Lescaut de Daniel François Espruaubert, compositeur, soit dit en passant, pour l'anecdote, qui avait reçu les honneurs de voir son premier concerto pour violoncelle et orchestre reconstitué et enregistré par Richard Boninge. Puis nous écouterons la Stupenda dans « Conduisez-moi vers celui que j'adore » et « d'Edwige » dans le « Robinson Crusoe » d'Offenbach. L'orchestre de la Suisse romande, dirigé par Richard Boninge, l'accompagne. Nous sommes en 1969, à la suite de quoi nous continuerons de l'écouter avec émerveillement chez les Américains Jerome Kern et Richard Rodgers.

John Sutherland, ici en 1967, prêtait sa voix avec beaucoup de classe, de charme et d'amour à la comédie musicale américaine. Successivement, nous l'avons écouté dans le rôle de la jeune chanteuse Sieglinde Lessing dans And Love Was Born, tiré de Music in the Air, œuvre de Jerome Kern et Oscar Hammerstein, créée en 1932. Puis des mêmes compères extraits de leur célèbre Showboat, l'air Make Believe. Puis enfin, à l'instant, elle chantait l'apaisant Falling in Love with Love, tombée amoureuse de l'amour, extrait de The Boys from Syracuse, comédie musicale de l'un des autres duos de créateurs américains de génie, Richard Rodgers et Lawrence Hart. Tout cela figure sur le très beau disque Love Live Forever, l'amour vivra éternellement, enregistré en 1967 avec les Ambrosian Opera Chorus et le New Philharmonia Orchestra, dirigé par Richard Boninge, encore une fois. Un disque que l'on peut bien sûr retrouver dans le premier coffret de l'intégrale John Sutherland chez Decca, l'intégrale du centenaire, donc consacrée aux récitals et aux oratorios. Boninge accompagna véritablement Sutherland, tant la femme que l'épouse, ou la diva, et ceci depuis leur rencontre au mi-temps des années 40, en passant par leur mariage en 1954, jusqu'au décès de la cantatrice en 2010. La sépulture où John Sutherland repose pour l'éternité, sur le bord du lac Léman, contient une seconde place destinée à son mari.

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1: Le prologue d'un des grands chefs-d'œuvre de la comédie musicale américaine à Broadway, signé Richard Rodgers et Oscar Hammerstein en 1945, Carousel, ou Carousel prononcé à la française, un prologue qui représente bien sûr ce manège de la vie dans lequel nous embarquent les deux compères tout au long de cette œuvre qui adapte la pièce de théâtre Lilium du Hongrois Ferenc Molnár, pièce de 1909. L'histoire de Carousel se déroule en Nouvelle-Angleterre en 1873. Julie Jordan, une ouvrière de moulin, rencontre Billy Bigelow, un forain responsable d'un carousel. Ils tombent amoureux et se marient, mais leur vie devient difficile. Billy, désespéré, se tourne vers le crime et finit par se suicider après un cambriolage raté. 15 ans plus tard, Billy, depuis le purgatoire, obtient une permission de revenir sur Terre pour une journée. Il rencontre alors sa fille, Louise, et lui donne des conseils qui l'aident à trouver confiance en elle. Il déclare également, et de manière forte et émouvante, son amour à Julie, et grâce à cette bonne action, il gagnera sa place au paradis. Nous écoutons une très belle production parue chez Chandos en 2024 avec le Symphonia de Londres dirigé par John Wilson. Le Britannique a déterré la partition d'origine complète, jamais donnée et enregistrée telle qu'elle est ici, faisant la part belle au symphonisme de l'œuvre qui brille de mille feux par sa précision et sa magique orchestration. Nous écoutons les excellents Nathaniel Ackman dans le rôle de Billy Bigelow et Michaela Bennett dans celui de Julie Jordan, dans la scène durant laquelle ils tombent amoureux et expriment leurs sentiments naissants. Ils chantent une magnifique ballade, hésitant à avouer leur amour l'un pour l'autre.
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1: Une fabuleuse troupe de chanteurs et le London Symphonia, dirigé par John Wilson, un fervent admirateur de Carousel, comédie musicale de Richard Rodgers et Oscar Hammerstein. Nous écoutions ici la scène qui suit la rencontre amoureuse entre Billy et Julie, une scène très joyeuse durant laquelle les habitants de la ville chantent des danses, exprimant leur enthousiasme en célébrant l'arrivée de l'été. Du début de l'acte 1, nous filons à la fin de ce même acte pour écouter Soliloquy, l'air chanté par Billy, ce soliloque durant lequel ce personnage à la fois tragique et touchant, qui vient d'apprendre que Julie est enceinte, commence à imaginer ce que ce serait d'avoir un fils, rêvant de toutes les choses qu'il lui apprendrait et des aventures qu'ils vivraient ensemble. Cependant, au milieu de ses pensées, il réalise que l'enfant pourrait être d'un autre sexe. Cette idée le rend plus tendre et réfléchi et il commence à envisager les responsabilités et les défis d'élever une fille. À la fin de cette admirable ère d'introspection, Billy décide qu'il doit trouver un moyen de subvenir aux besoins de son enfant, ce qui le poussera de fil en aiguille à l'irréparable.

Soliloque, oui, le soliloque de Billy Bigelow à la fin du premier acte de Carousel, comédie musicale de Rodgers et Hammerstein, créée à Broadway en 1945, et ici dans un enregistrement Chandos réalisé à Londres en avril 2023, avec le Symphonia of London dirigé par John Wilson. Dans le rôle de Billy, c'était Nathaniel Hackman. Restons en Angleterre et sur un premier disque absolument bluffant, celui du baryton britannique Hugh Montagu Randall, paru en septembre 2024 chez Erato. Un disque d'air comme il en existe peu. Effectivement, le chanteur, alors âgé de 30 ans lors de l'enregistrement, varie avec un talent immense les répertoires de manière épatante, tout en gardant une boussole fermement dans sa main. Cet album intitulé « Contemplation » pourrait tout autant s'appeler « Introspection » puisque, selon ses propres mots, l'artiste nous invite avec une grande maturité dans un voyage introspectif sur sa propre vie. Voici déjà une première sélection qui nous permet d'écouter des chefs-d'œuvre signés Britten, Mozart et Gounod. Nous commençons avec Britten et l'air de Billy Budd à l'acte de scène 3. « Look through the port comes the moonshine » Astray, regarde, le rayon de lune descend et se perd par le bâbord, air durant lequel ce jeune marin, justement accusé de mutinerie, chante ses pensées amères à l'idée de la mort qui l'attend par pendaison, trouvant un semblant de paix et de contemplation malgré la gravité de la situation.

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2: Le baryton britannique Hugh Montagu Randall dans trois airs tirés de son tout premier album, une pépite intitulée Contemplation, successivement l'air de Billy Budd à l'acte 2 de l'opéra éponyme de Britain, le duo Papa Papagena, Papa Papageno dans La flûte enchantée de Mozart avec la soprano Elisabeth Boudreau, duo optimiste sur la vie à venir, et enfin à l'instant Mab, la reine des mensonges, tirée du Roméo et Juliette de Gounod. Dans cet air, Mercutio chante une ballade sur la reine Mab, créature féerique qui préside de manière trompeuse sur les rêves des humains. Nous poursuivons avec de splendides Mahler et Korngold sur le même album. L'orchestre de l'opéra Rouen-Normandie est dirigé par Ben Glasberg et c'est toujours le baryton Hugh Montagu Randall.

0: Mine, Zenen, Mine, Venen, mon désir, mon rêve, à l'acte 2 de l'un des plus beaux opéras du XXe siècle, dit Totenstadt, la ville morte, de Korngold. L'air de Fritz, un Pierrot lunaire, qui exprime ses sentiments de nostalgie et de mélancolie, chante ses désirs et ses illusions, reflétant une profonde tristesse et un sentiment de perte. Juste après, le troisième lead, extrait des chants d'un compagnon errant de Mahler, c'était une belle façon de refermer ce zoom sur ce merveilleux premier album de l'anglais Hugh Montagu Randall, accompagné par l'orchestre de l'Opéra Rouen-Normandie, dirigé par Ben Glasberg en 2023.
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0: Restons dans l'entre-deux-guerres en Allemagne, mais 13 ans plus tard, La ville morte est l'œuvre d'un Korngold âgé de 23 ans en 1920. Nous sommes donc en 1933, année lourde de sens. Après la prise du pouvoir par les nazis fin janvier, Weil s'exile en France dès le mois de mars, mais il n'est pas facile d'être allemand à Paris cette année-là. Néanmoins, il compose durant cette période « Die sieben Todsünden », les sept péchés capitaux, un ballet chanté pour cinq voix et orchestre sur des textes de Bertolt Brecht qui sera créé au Théâtre des Champs-Élysées au mois de juin avec Lotte Lenya, la femme de Kurt Weill, le mois même où on brûle toute son œuvre passée à Berlin. Die sieben Todsünden, c'est l'histoire d'Anna, une jeune femme dédoublée en deux personnages qui sont constamment en contradiction. Anna 1, la chanteuse, la vertueuse, et Anna 2, la danseuse, la pécheresse. Ensemble, les deux Anna voyagent à travers sept villes américaines, chacune représentant un des sept péchés capitaux. Leur objectif, gagner de l'argent pour construire une maison pour leur famille en Louisiane. Le quatuor masculin représente le cercle familial d'Anna, à savoir le père, la mère, laquelle est chantée par une basse profonde incarnant l'anxiété religieuse, et les deux frères. Ces personnages commentent et jugent les actions d'Anna tout au long de son voyage. Les thèmes de la moralité, du capitalisme et de la dualité humaine sont au cœur de ce chef-d'œuvre que je vous propose d'écouter dans la version enregistrée début 2024 pour Deutsche Grammophon avec la star allemande Katharine Merling dans le rôle d'Anna, troublante car elle ramène à notre mémoire le timbre de voix de la créatrice du rôle, par ailleurs muse et épouse de Weill, celle de Lotte Lenya, qui grava l'œuvre à la fin des années 50. À la tête du Concerthaus Orchester Berlin, la chef allemande, Johanna Malwitz, supervise ce voyage dans une Amérique mythologique.

sur Anna. 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
1: Les sept péchés capitaux de Kurt Weill, un enregistrement de 2024 chez Deutsche Grammophon avec les deux symphonies du compositeur en complément. C'était le Concerthaus Orchester Berlin dirigé par Johanna Malwitz. Anna était chantée par la star allemande Katharine Merling, les ténors américains et allemands Michael Porter et Simon Bode, le baryton autrichien Michael Nagel et le baryton basse allemand Oliver Zwerg complétaient la distribution. Pour clore ce programme, débuté il y a 3 heures, je vous propose de retrouver successivement la stupenda Joan Sutherland, accompagnée au piano par son mari Richard Boninge, dans « Oh, si les fleurs avaient des yeux », mélodie de Jules Massenet, ainsi que l'épatant baryton anglais Hugh Montagu Randall, qui refermera le bal avec le soliloque de Billy dans « Carousel » de Richard Rodgers et Oscar Hammerstein, accompagné par l'orchestre de l'opéra Rouen-Normandie, une phalange taille patron dirigée par Ben Glasberg.

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1: C'est, on peut le dire, une sorte de révolution qu'a connue l'Opéra de Paris lorsqu'en 1973 est nommé le premier administrateur non français de l'institution en la personne de Rolf Liebermann. On évoquera avec joie au cours des trois prochaines heures ce que d'aucuns appelleront tout simplement l'ère Liebermann. Lui-même musicien, chef d'orchestre, metteur en scène et producteur suisse, mais aussi compositeur.

0: Rolf Liebermann, né en 1910, est décédé à la veille du nouveau millénaire. Compositeur ici inspiré par la musique traditionnelle de son pays, la Suisse, mais aussi administrateur de l'Opéra de Paris, qui deviendra dans l'intervalle Théâtre National de l'Opéra de Paris entre 1973 et 1980, après avoir fait de l'Opéra de Hambourg peut-être la plus grande scène lyrique mondiale sur le plan de la création entre 1959 et 1972. Il arrive à Paris alors que la troupe permanente qui existait jusque-là n'a pas été renouvelée et il va alors proposer des affiches extraordinaires en s'appuyant sur un chef comme Georg Scholti qui deviendra son conseiller artistique. Liebermann frappe d'entrée un très grand coup avec une version tout simplement mythique des Noces de Figaro, dirigée donc par Scholti, et où les deux hommes réunissent dans les rôles principaux une véritable brochette en or, comme disent les Espagnols, qu'on en juge. Gundula Janowitz dans le rôle de la comtesse Almaviva, Mirella Freni dans celui de Suzanne, Frederica von Stade et Chérubin. Quel trio que celui-là déjà! Michel Sénéchal en Basilio, Tom Krause en Comte Almaviva, José Van Damme en Figaro ou Kurt Moll en Bartolo. Et toute la fin de l'acte 2 sur votre web radio lyrique signée France Musique.
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0: Merveilleux et inaltérable septuor de la fin de l'acte 2 des Noces de Figaro, tout à l'ivresse du live pour inaugurer l'ère Liberman à l'Opéra de Paris ce 7 avril 1973. Pour ce qui est de cet enregistrement, propulsé par un Georg Scholti survolté et tout nouveau conseiller musical de Rolf Liberman, et avec dans ce septuor le Figaro de José Van Damme, le Comte Almaviva de Tom Krause, la Comtesse Almaviva de Gundula Janowicz, la Suzanne de Frederica von Stade, le Basilio de Michel Sénéchal, le Bartolo de Courtemolle, sans oublier la Marcellina de la mezzo Jeanne Berbier, ni les membres de l'orchestre de l'Opéra de Paris dans la légendaire mise en scène de Giorgio Strehler.
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0: Autre figure marquante de l'ère Liberman à l'Opéra de Paris, c'est celle, entre autres, du grand ténor espagnol Plácido Domingo, avec un rôle emblématique de son registre Lirico Spinto qui conjugue étendue et puissance vocale, un rôle monstre dans le répertoire lyrique, celui d'Othello, dans le chef-d'œuvre opératique qu'en font Arrigo Boito pour l'adaptation du texte de Shakespeare et Giuseppe Verdi parvenu à sa pleine maturité pour la musique. Vous avez peut-être pu entendre la fin de cette version sur votre web radio lyrique dans notre programme consacré à Domingo. Je voudrais ici rendre plus particulièrement hommage à la sublime Desdemone de Margaret Price, toujours en public sur la scène de l'Opéra Garnier le soir du 13 juillet 1978, et tout l'acte 1 de cet Othello a commencé par son saisissant début.

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0: Nello Santi à la tête de l'orchestre du Théâtre National de l'Opéra de Paris en ce beau 13 juillet 1978 et la merveilleuse Desdemone de la soprano galloise Margaret Price dans le premier acte de l'Othello de Verdi, d'après Shakespeare bien sûr, et avec l'entremise d'un certain Arrigo Boito, un autre jalon inoubliable de ce que l'on nomme toujours l'ère Liberman à l'Opéra de Paris entre 1973 et 1980, un Rolf Liberman particulièrement inventif dans ses productions, tourné vers la création, et ce n'est pas un hasard car il était lui-même compositeur, et un compositeur qui se révéla dans ce domaine grâce à Ferenc Frischai et à cette œuvre symphonique tout simplement intitulé Furioso, et comme le dit Christophe,
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Version historique du Furioso, signé Rolf Liebermann et ici enregistré le 15 mai 1954 par le grand chef d'origine hongroise Ferenc Fricsay et par les membres de l'orchestre symphonique du RIAS, la radio du secteur américain de Berlin, pour évoquer, au sein de ce programme consacré à l'ère Liebermann à l'Opéra de Paris sur votre web radio lyrique signée France Musique et sur l'appli Radio France, pour évoquer donc le Rolf Liebermann compositeur, compositeur lyrique plus particulièrement, et parmi les quatre opéras qu'il compose, je voudrais vous proposer, pour rester dans l'inspiration française, sa version de L'École des femmes, d'après Molière donc, et qui trahit aussi son goût pour le baroque français. En voici le début de l'acte 1, enregistré là aussi en public, mais lors du festival de Salzbourg le 17 août 1957, avec l'Orchestre Philharmonique de Vienne, dirigé par Georges Zell, mais aussi Walter Berry, Kurt Böhme, Anneliese Rothenberg, Nikolai Gedda et la mezzo qui se révéla à Salzbourg même 3 ans plus tôt, Christa Ludwig.

0: L'école des femmes de Molière, en allemand, par l'entremise du festival de Salzbourg ce 17 août 1957 et par l'entremise de son compositeur francophile Rolf Liebermann, avec le Poquelin de Walter Berry, l'Arnolf de Kurt Böhme, l'Agnès d'Anneliese Rothenberg, l'Horace de Nicolai Gedda au sommet de leur art, ainsi que la Georgette de la révélation d'alors Christa Ludwig, l'Orchestre philharmonique de Vienne sous la direction de Georges Zell, s'il vous plaît.
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0: Et c'est l'ère Liebermann à l'Opéra de Paris entre 1973 et 1980 que nous évoquons en ce moment sur votre web radio lyrique et sur l'appli Radio France. Un Rolf Liebermann compositeur, comme nous venons de l'entendre, et du coup grand défenseur de la création lyrique de son temps, avec un exploit à la clé, parvenir à convaincre un Olivier Messiaen totalement perplexe à cette idée de finalement composer un opéra qui se révélera être un véritable monument unique en son genre, et il sera consacré, cet opéra fleuve, à Saint-François d'Assise, personnage de cœur pour le croyant et fin ornithologue que fut Messiaen, un Saint-François d'Assise qui sera finalement achevé en 1983, après la fin du mandat d'administrateur de Liebermann à la tête de l'Opéra de Paris. En voici le quatrième tableau, à l'acte 2, intitulé « L'ange voyageur », enregistré en public par les équipes de Radio France lors des représentations qui ont suivi la création mondiale de l'œuvre le 28 novembre 1983, avec le très grand rôle que deviendra celui de Saint-François pour le baryton basse belge José Van Damme, et dans cette partie plus spécialement la magie de la soprano Christiane Hédapierre dans le rôle de l'ange, l'orchestre du Théâtre National de l'Opéra de Paris, dirigé par Seiji Ozawa.

0: enregistré les 6 et 9 décembre 1983 par les équipes de Radio France. C'était ici le beau témoignage du morceau de bravoure obtenu par le très persuasif Rolf Liebermann, qui passe commande pour le compte de l'Opéra de Paris qu'il dirigeait alors au grand compositeur et organiste français, rythmicien et ornithologue Olivier Messiaen, pour ce Saint-François d'Assise monumental, au succès non démenti sur les scènes internationales depuis lors, et dont nous écoutions ici l'ange voyageur aux magnifiques couleurs harmoniques et vocales grâce à la soprano Christiane Eda Pierre. Nous écoutions aussi le non moins superbe Saint-François de José Van Damme, ainsi que Kenneth Ridgel, Michel Philippe et Georges Gautier dans le rôle des compagnons de Saint-François. Et l'orchestre du Théâtre National de l'Opéra de Paris, Onde Marteneau incluse, emmené par Seiji Ozawa.
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0: Autre création obtenue par Rolf Liebermann, celle de l'opéra restée inachevée Loulou, deuxième opéra d'Alban Berg, interrompu à la mesure 238 de son acte 3 par le décès de Manon Gropius, fille de l'architecte du Bauhaus Walter Gropius et d'Alma Mahler, à qui il ne peut que rendre hommage immédiatement en composant son célèbre concerto pour violon à la mémoire d'un ange, et un achèvement de Loulou rendu impossible par son propre décès à l'âge de 50 ans d'un empoisonnement du sang. Et c'est au compositeur autrichien Friedrich Serra, décédé lui-même récemment le 14 février 2023, que le Suisse Liebermann confie l'orchestration de la quasi-intégralité du troisième acte, dont Berg avait tout de même eu le temps d'établir la partition pour piano et voix. L'intégralité de la Loulou de Berg sera donc jouée pour la première fois au monde sur la scène du Palais Garnier le 24 février 1979. Là encore, la distribution est de toute beauté avec notamment l'inoubliable Loulou de la soprano Teresa Stratas, magnifique interprète de la partition de Berg et de la mise en scène de Patrice Chéreau, sous la direction à la fois puissante et millimétrée de Pierre Boulez.

0: La fin du troisième acte de Loulou dans la distribution de sa création mondiale, Loulou d'Alban Berg, à l'Opéra de Paris le 24 février 1979. Orchestré par Friedrich Serra, ce troisième acte, d'après les notes de Berg, qui n'avait pu terminer cet opéra. L'enregistrement date, lui, du mois de juin suivant, avec la Loulou de Teresa Stratas et la comtesse d'Yvonne Minton, toutes deux finalement assassinées par un client de Loulou qui n'était autre que Jack l'Éventreur, ici Franz Mazzura, avec également le Alva de Kenneth Rigel, le Schigolch de Tony Blankenheim et le Nègre, comme il est nommé dans les livrets, de Robert Teer, l'un des trois grands ténors britanniques de l'époque, l'orchestre du Théâtre National de l'Opéra de Paris sous la direction de Pierre Boulez.
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0: Et il est bientôt l'heure de refermer ce programme consacré à l'ère Liberman à l'Opéra de Paris de 1973 à 1980 sur votre web radio lyrique avec un très grand baryton basse, immense même de par sa présence scénique et qui incarnera Boris Godounov jusque devant la caméra d'Andrei Zulevski, j'ai nommé Ruggiero Raimondi. Il est invité dès 1974 par Liberman à Paris et c'est en 1980, à Paris encore, qu'il réalise l'un de ses plus grands désirs, être le Boris Godounov de Moussorgski dans la mise en scène du grand réalisateur Joseph Losey, pour qui il sera également Don Juan à l'écran. Le voici, Ruggiero Raimondi, poignant dans la mort de Boris à l'acte 4, avec l'orchestre et les chœurs du Théâtre National de l'Opéra de Paris sous la direction d'Émile Tchakharov et la soprano Eliane Lublin dans le rôle du Tsarevitch.
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Bouleversant, Ruggero Raimondi dans sa prise de rôle, sans doute la plus forte pour lui, celle du Boris Godounov de Moussorgski, à l'Opéra de Paris, sous ce qu'on appelle depuis lors l'ère Lieberman, en sa toute fin ici en 1980, et dans la mise en scène de Joseph Losey, avec également la soprano Eliane Lublin pour cette mort de Boris à l'acte 4, l'orchestre et les chœurs de l'Opéra de Paris sous la direction d'Émile Tchakarov. Restons encore un instant, si vous le voulez bien, en compagnie de Raimondi, sur votre web radio lyrique signée France Musique et sur l'appli Radio France.

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1: Raphaël Kubelík, chef tchèque né en 1914, était un homme au caractère bien trempé. Il n'en était pas moins très doux avec les musiciens et obtenait ce qu'il voulait par la gentillesse. Sa carrure, exprimée largement en concert et au disque, atteint une taille patron durant la Seconde Guerre mondiale quand il prit les rênes de l'orchestre philharmonique tchèque, succédant ainsi à Václav Talich. Durant une représentation de l'opéra de Smetana, Dalibor, lorsque le héros est libéré, il fit agiter les drapeaux tchèques par le cœur des paysans devant un parterre de nazis hébétés. Ce genre d'événement vous campe un homme. Dans le même ordre d'idées, il fit vœu de ne jamais parler la langue allemande durant l'occupation alors qu'il la pratiquait parfaitement et se refusa à l'interprétation d'ouvrages de Wagner durant la guerre, lui qui fut un si grand défenseur de Lohengrin, des maîtres chanteurs ou de Parsifal après celle-ci. Parmi de nombreuses autres actions, au message politique fort, il quittera son pays en 1948 quand les communistes y prendront place, n'y revenant qu'après la chute du mur en 1991.

0: Raphaël Kubelik dans la célébrissime ouverture des Joyeuses Commères de Windsor, opéra comique d'Otto Nicolai, sur un livret de Mosenthal d'après la pièce éponyme de Shakespeare. Le personnage principal en est Sir John Falstaff, gentilhomme d'esprit, cultivé et présentant un féroce appétit pour la nourriture, la boisson et les femmes. Ce personnage de bouffon magnifique existe dans trois pièces de Shakespeare, les deux Henri IV et les Joyeuses Commères. L'ouvrage de Nicolai, le plus connu de sa courte carrière et de sa courte vie, même si de moindre envergure que son illustre cadet Falstaff, chef-d'œuvre de Verdi, n'en reste pas moins un très bel opéra populaire que Wagner lui-même citera dans sa propre comédie, Les Maîtres Chanteurs. Voici la première scène de l'acte 2. Falstaff vient d'être jeté dans la rivière à l'acte 1. Nous le retrouvons à l'auberge de la Jarretière, dans une irrésistible chanson à boire et dans un merveilleux duo comique avec Air Flute, déguisé en se jouant de lui comme il se doit. Dans le dialogue introductif, la basse Karl Riederbusch, fidèle des fidèles de la troupe Kubelik, emploie des intonations qui ne sont pas sans rappeler la voix et l'élocution d'Orson Welles dans son propre Falstaff, sorti au cinéma en 1965.
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1: Ach, das war eine furchtbare Abkühlung. Ganz gewöhnliches Wasser strömte mir in meine Gurgel und das schwemmt ja den Menschen auf. Was wäre aus mir geworden, wenn ich noch in Schwellung geraten wäre? Ach, komm her, alte Freundin, und lasse mich die fürchterlichen Strapazen vergessen.
2: Hier, Sir John, bringe ich euch ein Briefchen, das eine Frauensperson soeben abgegeben hat.
1: Ich bin untröstlich über euren gestrigen Unfall. Doch seid verschwiegen und kommt heute wieder. Um 9 Uhr morgens geht mein Mann zur Vogelbeize fort und dann... Siehst du Hansi Schiel noch nach dir?
3: Sir John!
4: Mach fort und bring uns eine Kanne guten Sekt.
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1: Noch eine Kanne für diese Nussschalen da vor euch.
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1: Après la scène de l'auberge de la Jarretière, faisons un saut en retrouvant notre bouffon héroïque, Falstaff, à l'acte 3, scène 2, dans le parc de Windsor. L'introduction orchestrale est clairement nimbée d'une belle féerie héritée de Weber et de Mendelssohn, tous deux contemporains de Nicolai. Dans le parc de Windsor, sur une musique à la poésie enivrante, le pauvre Falstaff aura à affronter les moqueries et autres tourments habituels.

0: Les Joyeuses Commères de Windsor, version Raphaël Kubelik. L'enregistrement qui permit à l'opéra comique d'Otto Nicolai de se faire mieux connaître en dehors des seules terres germaniques, où il était déjà hautement prisé depuis bien longtemps.
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0: Kubelik n'enregistra pas le Falstaff de Verdi, mais nous livra une version pour île déserte du premier volet de la trilogie populaire du compositeur italien, à savoir Rigoletto, d'après le roi Samus de Victor Hugo. Rigoletto, bouffon bossu du duc de Mantoue, vague cousin de Falstaff pour les turpitudes qu'il aura à subir, vit certes des moments de comédie dans les crins que lui réservent Verdi et son librettiste Francesco Maria Piave, mais c'est essentiellement le drame qui le guette et le trouvera à la fin de l'opéra, et ceci de la plus cruelle des manières, sa fille Gilda expirera dans ses bras. Rappelons ici que le titre devait être à l'origine La Malédiction. Nous écoutons l'acte 2. La malédiction de Monterone a été proférée à la fin de l'acte 1. Rigoletto, dont la fille Gilda a été enlevée par les courtisans décidés à se venger de lui, part au palais pour la récupérer. Dès lors, plein de mauvais pressentiments, il recommandera la plus grande prudence à cette dernière. Alors qu'ils sont seuls, elle lui raconte comment le beau jeune homme qui la suivait depuis l'église se fit passer pour un étudiant sans le sou, alors qu'il était le duc en personne, et comment elle a été enlevée.

0: L'acte 2 du Rigoletto de Verdi par Raphaël Kobelik à la tête des forces de la Scala et une distribution de rêves, Dietrich Fischer-Dieskau en Rigoletto, Renata Scotto en Gilda et Carlo Bergonzi dans le rôle du Duc.
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0: Au commencement de ce parcours au sein de la discographie opératique de Raphaël Kobelik, nous évoquions ce que pouvait représenter la prise de position politique d'un artiste, en l'occurrence l'attitude de Kubilik durant l'occupation nazie ou durant les méfaits du communisme. Il se trouve que le chef tchèque défendit ardemment plusieurs ouvrages dont la trajectoire de leur principal protagoniste parle de la position de l'artiste dans la société, de son rôle actif envers son art et envers la portée philosophique, politique ou spirituelle que celle-ci peut engendrer. Ces ouvrages sont Matisse le peintre de Hindemith, Palestrina de Pfitzner et bien sûr le chef-d'œuvre qui les devança, Les maîtres chanteurs de Nuremberg, de Wagner. L'histoire se déroulant au XVIe siècle est celle d'un jeune noble venu de Franconie, Walter von Stolzing, qui arrive à Nuremberg et s'éprend ardemment de la belle Eva, fille de son logeur, Pogner. Il apprend que la main de celle-ci sera donnée au vainqueur du concours de chant qui aura lieu le lendemain, lors de la fête de la Saint-Jean. Walter côtoie alors la guilde des maîtres chanteurs qui regroupe maîtres et apprentis et dont le chef révéré s'appelle Hans Sachs, cordonnier de son métier et poète. Walter, même s'il n'est pas un grand spécialiste des concours de chant et de ses codes, apporte un vent nouveau qui va toucher le cœur du vieux Sachs, par ailleurs secrètement amoureux de la belle Eva. Ce personnage merveilleux, Hans Sachs, par sa chaleur, sa noblesse, sa hauteur de vue, donnera envie à n'importe qui d'être son petit-fils ou de l'avoir pour mentor. C'est lui qui, contre le conservatisme forcené des maîtres, ses collègues, leur incapacité à créer quelque chose d'inédit, va permettre la nouveauté dans l'art du chant en aidant Walter à présenter sa composition, ce qui lui permettra finalement de devenir victorieux de son seul rival, le greffier Bachmesser. Nous écoutons toute la fin de l'acte 3 en démarrant juste avant le légendaire quintette quand Sachs annonce la naissance d'un nouvel enfant, à savoir le chant nouveau.

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1: Un large extrait des Meistersinger, les maîtres chanteurs de Nuremberg, seconde comédie de Wagner après son opéra de jeunesse, Das Liebesverbot, du quintet jusqu'au moment où Beckmesser va entonner le chant de Walter qu'il a dérobé chez Sax. Les maîtres chanteurs, ouvrage merveilleux, aux nombreux personnages, tous très finement caractérisés, si finement même que certains présentent des sautes d'humeur, délivrent un humour très présent ainsi que la joie et l'esprit de fraternité. Nous écoutons là une des plus belles versions, celle de Raphaël Kubelik à la tête des chœurs et de l'orchestre de la radio bavaroise. Longtemps, on mit au pinacle les enregistrements Yorum chez DG, Kempe chez EMI, voire Karajan 1 ou 2 chez le même éditeur. Puis, en 1992, une parution mytho fit l'effet d'une bombe. Un enregistrement radiophonique des maîtres chanteurs par Kubelik avait été réalisé en 1967. Cette gravure devait initialement entrer dans le catalogue Deutsche Grammophon par la Grande Porte en 1968, mais ceci ne se fit pas pour ne pas blesser, dit-on, est-ce une légende, la susceptibilité des deux stars maisons, à savoir Fischer Dieskau et Karajan. La radio bavaroise fit bien paraître un coffret vinyle de cette version en 68, mais dans un tirage à tellement peu d'exemplaires que rares furent les mélomanes à connaître cette merveille, jusqu'à sa parution en CD un quart de siècle plus tard.

0: La fin jubilatoire des maîtres chanteurs de Wagner dans ce miracle discographique qu'est la version de Raphaël Kubelik. Wolfgang Sawallisch, autre grand défenseur de l'œuvre dont la gravure de studio chez EMI pêche par un saxe rédhibitoire, disait « À ma connaissance, Die Meistersinger est le plus spirituel, le plus drôle, le plus vivant, le plus intelligent et le plus brillant de tous les opéras. On ne le contredira pas. » Concernant le Festwiese, la fête de la Saint-Jean qui succède aux quintettes et clôture l'opéra, si souvent raillée car clairement nationaliste, célébrant la supériorité de l'art allemand avec ses drapeaux et ses bannières dont le Troisième Reich fit son miel, Sawallisch disait « Lorsque je dirige le Festwiese, je ne pense pas à la germanisation. Pour moi, il s'agit d'une présentation grandiose d'une scène de foire traditionnelle. Les gens ont essayé à tort de transformer les Meistersinger en un bouillon de culture d'hypothèses, culminant avec la théorie selon laquelle Wagner était antisémite et cette œuvre ouvrait la voie à Hitler. Ce n'est pas si simple. Pour le chef allemand, il fallait remettre le génie musical et littéraire incontestable de Wagner dans son véritable contexte. Il rajoutait « Cela devrait être notre seule préoccupation. On ne le contredira pas non plus ici. »
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0: L'ouvrage biographique de Pfitzner, Palestrina, naquit dans l'esprit de son compositeur au tout début du XXe siècle, lorsque celui-ci découvrit la légende de Palestrina, sauveur de la musique sacrée, dans une histoire de la musique du XIXe siècle. Il mit 15 ans à concevoir son chef-d'œuvre, mettant le mot fin sur la partition en 1915. L'œuvre dont le compositeur signa lui-même le livret fut créée à Munich en juin 17 par Bruno Walter à la baguette. L'opéra suit le schéma dramatique proposé par Wagner dans ses maîtres chanteurs, la naissance de l'œuvre d'art dans la souffrance et l'adversité. Kubelik réunit son écurie habituelle pour interpréter cette partition géniale à redécouvrir de toute urgence. Karl Riederbusch dans le rôle du pape Pie IV, Dietrich Fischer-Dieskau dans celui du cardinal Borromeo, Nicolas Guéda dans le rôle de Palestrina et Hélène Donat dans le rôle du fils du compositeur. Sans oublier Brigitte Fassbinder ou Hermann Prey, que nous n'écouterons pas dans cet extrait. En fait, la fin de l'ouvrage, à partir des scansions de la foule, est « Viva Palestrina !» après que celui-ci soit sorti de prison et avant qu'il reçoive la bénédiction du pape qui lui confie le chœur de la chapelle Sixtine.

0: Paul Hindemith prit lui aussi modèle sur Wagner et ses maîtres chanteurs et s'inspira de son prédécesseur Hans Pfitzner pour composer dans les années 30 son opéra Matisse le peintre. L'œuvre est davantage connue pour la symphonie en trois mouvements que le compositeur en a tirée, créée par Furtwängler à Berlin en 1934, avant même que l'opéra ne soit achevé. Il s'agit pourtant, comme pour Pfitzner et son Palestrina, d'un des tout grands chefs-d'œuvre lyriques de la première moitié du XXe siècle. À l'instar de Wagner et Pfitzner, Hindemith situe son action au XVIe siècle, il écrit lui-même son livret et suit comme eux le schéma de la création de l'art nouveau dans l'adversité, s'identifiant lui aussi à son héros, le peintre Matthias Grünewald, en plein nazisme. Le pouvoir nazi rejettera son opéra, Hindemith créera son œuvre à Zurich l'année même de l'exposition de Düsseldorf, Entartete Musik, musique dégénérée, exposition où son nom, Hindemith, on s'en doute bien, figurera en bonne place.
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0: Nous écoutons le tableau central, le quatrième, qui nous place en pleine guerre des paysans vers 1525 à Mayence. Les paysans rebelles se sont emparés d'un village ravagé par la guerre et terrorisent les seigneurs locaux. Ils tuent le comte Alphenstein sous les yeux de sa femme. Matisse proteste contre cette trahison de leurs idéaux et veut protéger la comtesse. Il se fait assommer. Les paysans renoncent néanmoins à affronter une armée de métier. Et Matisse aura la vie sauve grâce au chef de l'armée des paysans, Schwalb, ainsi que grâce à l'intervention de la comtesse Elfenstein. Ce tableau souligne l'échec de Matisse en tant qu'homme d'action, en tout cas sur le terrain de la révolte armée. Il est idéalement interprété dans l'enregistrement de Raphaël Kubelik, réalisé en 1977 avec Fischer-Dieskau dans le rôle-titre.

Voilà, c'était l'ouverture de Roi 10 à l'Opéra d'Édouard Lalo, une pièce bien connue du public avant même la création de l'œuvre. On l'a entendu au concert Pas de Loup et à la Société des concerts du Conservatoire avant même la création de l'œuvre. En effet, son auteur avait pris quelques précautions car il avait des sérieux doutes par rapport à l'accueil qui pourrait lui être réservé lors de sa première à l'Opéra Comique à Paris. En plus, le refus de sa partition au Palais Garnier et ailleurs était connu de tous. Mais revenons au point du départ, c'était dans sa belle famille d'origine bretonne qu'Édouard Lalo a découvert la légende 10. Après quelques essais infructueux, il revient à l'opéra en 1876. Il accepte le livret écrit spécialement pour lui par Édouard Blot. Mais une fois l'œuvre terminée, il est refusé de partout. Lalo y revient 10 ans plus tard, en 1886, et en fait une nouvelle mouture. Après les répétitions extrêmement difficiles, le Roi 10 remporte un grand succès auprès du public et il se maintient sur scène jusqu'en 1941 et après la Seconde Guerre mondiale, la nouvelle production continue à être montrée sur scène jusqu'en 1966. Après, une nouvelle production verra le jour et les représentations deviennent sporadiques. En tout cas, l'histoire bretonne de la lutte des clans, du mariage arrangé, de l'amour secret et déçu aussi d'une alliance contre nature pour se venger et de la catastrophe finale, le sacrifice y compris, magnifiquement mis en musique par Édouard Lalo, a tenu ses promesses. L'opéra Le Roi 10 a fait rêver le public pendant les décennies. Rêvons un peu avec lui.

0: Ainsi s'achève le premier des trois actes du Roi X, l'opéra d'Édouard Lalot, qu'on a écouté dans un enregistrement réalisé en juin 1957 dans la salle de Mutualité à Paris. La soprano Jeannine Michaud y a incarné Rosaine, la jeune fille du roi, la mezzo-soprano Rita Gore, Margaret, la fille aînée du monarque, le ténor Henri Leguet chantait le rôle de Milio, le jeune soldat et amoureux de Rosaine, le baryton Jean Borter, celui de Carnac, le chef du clan adverse, et la basse Pierre Savignol campait le rôle du roi. Après une autre basse, Jacques Mars et Tessin Corentin, une sorte de deus ex machina de l'œuvre, et le baryton Serge Rallier était Jaël. Le chœur et orchestre national de radiodiffusion française ont été dirigés par André Clutens.
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0: Et ces belles voix d'opéra nous accompagnent encore dans les œuvres de Friedrich von Flotow et de Charles Gounod, à commencer par la soprano Jeannine Michaud qui nous interprète les ariettes oubliées de Claude Debussy. Elle est accompagnée au piano par Aldo Ciccolini.

0: C'était un extrait de Fausse de Gounod que vous avez entendu en dernier lieu, où le personnage de Valentin était incarné par le baryton Jean Borter. Dans cet extrait, on l'a entendu partager la scène avec le chœur et orchestre du Théâtre National de l'Opéra de Paris. Tous ces musiciens ont été placés sous la direction d'André Clutens. Mais avant, c'était un extrait d'Oedipe, l'opéra de Georges Enesco, l'œuvre très rarement montrée, et quand ça arrive, il faut y aller pour le voir et entendre, bien évidemment. Et dans cet extrait enregistré Salle Pleyel en 1955, on a entendu avant tout la mezzo-soprano Rita Gore et aussi la basse Henri Médu et le baryton Xavier Desprats. L'orchestre était dirigé par Charles Bruck. Ensuite, le baryton Henri Leguet a chanté un extrait de Martha, l'opéra de Friedrich von Flotow, un grand succès à l'époque.
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0: Nous partons en Suède maintenant, au moins dans l'histoire que raconte le livret d'Eugène Scribe. Il s'agit d'une affaire d'assassinat du roi de Suède, Gustave III, un jeune homme qui a accédé au pouvoir suprême à l'âge de 26 ans, sans se préoccuper véritablement de la politique à mener, ce qu'a fait de lui un jeune despote avec beaucoup d'ennemis. Mais revenons à l'opéra d'Aubert, basé sur ce fait réel. Il était créé en 1833 à Paris. L'opéra Gustave III est donc aîné d'un bal masqué de Verdi, qui lui a repris l'argument pour son propre opéra. Les deux premiers actes mettent en scène beaucoup de chœurs, comme c'est l'usage dans l'opéra à la française, mais c'est le ténor du personnage principal qui prédomine ici. Mais le deuxième acte lui-même se déroule entièrement au port de Stockholm, où tout le monde se rend à l'initiative du roi pour rendre visite à la sorcière Arvedson. Le marin Christian perturbe brièvement cette visite avec ses demandes de récompense et le grade pour les services rendus. Mais après, les choses se compliquent avec la visite surprise d'Amélie et la prophétie d'Arvedson, arrachée par le roi Gustave, incrédule, moqueur et désinvolte.

0: Elle dit vrai.
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Il est certain que le seul deuxième acte ne peut donner qu'une vision partielle de l'œuvre inspirée par un régicide compliqué. Surtout quand le librettiste, Eugène Scribe en l'occurrence, a déjà comprimé l'histoire dans un espace-temps de 2 jours, tout en romançant tout ce qu'il pouvait, car au moment de la conception du livret, certains protagonistes des faits réels étaient encore en vie. Néanmoins, cette capture publique, composée des enregistrements des concerts donnés au Théâtre impérial de Compiègne le 28 septembre et le 6 octobre 1991, donne un parfait aperçu radiophonique de l'œuvre. Tout au long de ce second acte, vous avez entendu la voix du ténor britannique Lawrence Dale en roi Gustave III, puis celle de la soprano franco-libanaise Rima Tawil, qui était Amélie, femme du ministre et l'amoureuse du roi. La basse Christian Tréguier était Comte Ancastrom, le mari d'Amélie, le ministre et ami du roi. Après la mezzo-soprano Brigitte Lafont incarnait l'Oscar, le jeune page, c'était un rôle travesti, ein Hosenrolle en allemand. La mezzo-soprano Valérie Marestin incarnait Arvetson, la sorcière et devineresse. Le ténor Roger Pujol était le comte Riebling, un conspirateur. Un autre conspirateur était le baryton Gilles Dubernet qui chantait le comte des Hornes. Après, le ténor Patrick Fouché était Christian, le marin. Le baryton Franck Le Guérinel a chanté plusieurs rôles, celui de Colbart, le ministre de la guerre, Armfeld, le ministre de la justice, et le chambellan, et puis le valet aussi. Et maintenant, place à un pot-pourri vocal.

0: C'était la soprano Lorna Anderson et le pianiste Malcolm Martineau qu'on a trouvé au début de ce pot-pourri royal, un peu bariolé mais toujours très chantant, avec Le Roi s'en va en chasse, un folk song arrangé par Benjamin Britten. Toujours la musique anglaise, un extrait de scène de la saga du roi Olaf d'Edward Elgar, le retour du roi Olaf notamment, avec le chœur et orchestre philharmonique de Londres dirigé par Vernon Henley. S'ensuit un extrait royal, Cantique des Cantiques de Daniel Lesur, par des chanteurs I Fagiolini. Et après, le baryton Mark Stone, soutenu par le pianiste Stephen Barlow, s'adresse To the Queen of My Heart, un extrait de Trois chants de Frédéric Delius. Et pour finir, la soprano Elisabeth Söderström et le pianiste autrichien Martin Hissep ont interprété Enfant si j'étais roi de Franz Liszt.
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0: Nous passons en Bohème à présent pour écouter le premier opus opératique d'Antonín Dvořák, le musicien qui est auteur d'une dizaine d'opéras par ailleurs. Pour son entrée en matière, il a choisi un livret allemand de Theodor Körner, Alfred der Grosse, et Alfred le Grand si vous voulez, un texte qui a déjà servi auparavant, et le choix du compositeur a probablement été motivé par les droits à régler à l'auteur du texte, ce qui ne posait pas de problème dans ce cas précis car le livret a été déjà utilisé pour le troisième opéra de Friedrich von Flotow, l'œuvre qui n'a jamais été montée. Mais cela reste une hypothèse bien évidemment. En tout cas, le sujet d'Alfred le Grand a inspiré beaucoup de musiciens auparavant. Thomas Arne, le musicien britannique, Gaetano Donizetti, que tout le monde connaît, et bien d'autres. Il s'agit donc d'un sujet relativement connu, mais pas trop usé, et qui, en même temps, a fait ses preuves. Idéal pour un jeune compositeur qui a déjà écrit 2 symphonies et 4 quatuors à cordes, et qui veut découvrir des nouveaux territoires. Bref, l'opéra nous amène au sud de l'Angleterre, au 9e siècle, dans une atmosphère de guerre entre l'armée du roi Alfred et des vikings danois. Ce conflit ne se déroule pas uniquement sur le champ de bataille entre les armées d'Harald et d'Alfred, mais en privé aussi dans la sphère sentimentale, car Alvina, la promise d'Alfred, est capturée par l'ennemi et convoitée par Prince Harald, leur chef. Elle rejette ses avances et les libérer, mais capturée à nouveau justement au 3e acte, tout en restant sur ses positions. C'est alors qu'Alfred décide d'attaquer le camp danois et il est victorieux. Écoutons donc ce 3e acte d'Alfred, le tout premier d'opéra d'Antonín Dvořák, que je vous propose d'écouter dans une capture live réalisée dans la magnifique salle de Rudolfinum à Prague le 16 et le 17 septembre 2014.

0: Ainsi se termine le troisième acte d'Alfred, le premier opéra d'Antonín Dvořák, l'œuvre que son auteur a tenue en extrême discrétion à tel point que la pièce a été créée post-mortem en 1938 dans un petit théâtre à Olomouc dans le nord du pays et avec un livret traduit en tchèque pour l'occasion. Mais vous l'avez entendu dans sa version originale en allemand, donc avec le baryton Ferenc Rumpf dans le rôle d'Alfred, la soprano Petra Freuse et dans celui de sa fiancée Alvina, puis le ténor Ferdinand von Bodmer était le prince Harald et la basse Jörg Sabrowski était le prince Gotron. La basse slovaque Peter Mikula chantait le serviteur Sivard, le ténor allemand Tilman Unger était Dorset, l'ami d'Alfred, et la soprano tchèque Jarmila Baxova était Rovena, l'ami d'Alvina. Le chœur philharmonique de Brno et l'orchestre symphonique de la radio Prague étaient placés sous la direction du chef allemand Heiko Matthias Förster.
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0: Après ce troisième acte de l'opéra d'Antonín Dvořák, nous restons encore en compagnie de ce monument musical et national tchèque avec quelques extraits de son cycle des sept mélodies tziganes composées en 1880 pour le ténor viennois Gustav Walter. Et c'est le ténor allemand Peter Schreier qui va nous interpréter ces extraits dans une version originale, en allemand donc, car il en existe une en tchèque, une autre en anglais, puis en français aussi, et transcrit pour pratiquement toutes les tessitures. Peter Schreier, ce grand ténor et chef d'orchestre aussi, adulé par le public, est accompagné ici au piano par Eric Verba. C'est un enregistrement d'une soirée donnée le 12 août 1979 au Festival de Salzbourg.

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1: Oui, c'est elle, c'est la déesse, chante Zurga et Nadia.

d'un air de Céphale et Procris de Grétry, célébrant là aussi une déesse et pas n'importe laquelle, celle des beaux jours, s'il vous plaît, au rôle-titre d'Attis de Lully, aux côtés des talents lyriques de Christophe Rousset, c'est à l'instant la voix de Reinoud von Mechelen qui se faisait entendre sur votre web radio lyrique signée France Musique et sur l'appli Radio France. Reinoud von Mechelen, le haut-contre belge, qui poursuit ici son hommage à un autre haut-contre, Duménie, qui fut le haut-contre attitré de Lully et créateur de ce rôle d'Attis. Et c'est en compagnie de Reinoud von Mechelen et des talents lyriques que nous poursuivons notre chemin avec deux extraits d'un opéra comique aujourd'hui fort peu connu de Méhul. Utal, tel est son titre, usurpateur du trône de son beau-père qui va envoyer des bardes afin d'obtenir l'aide de Fingal, oui, celui de la fameuse grotte.

Après le très peu connu Utal, c'est l'air le plus célèbre de Méhul, chant paternel, extrait de son opéra biblique Joseph, qui s'est fait entendre sur Opéra, votre web radio lyrique signée France Musique pour l'appli Radio France, dans la voix du baryténor, comme il se désigne lui-même, Michael Spiers, qui poursuivait à l'instant avec cet air désabusé du chevalier au cygne, alias Lohengrin. Et puisque nous sommes parvenus chez Wagner, pourquoi ne pas rendre visite à l'Elisabeth de Tannhäuser en la personne de la soprano Camilla Nylund, avant de nous révéler le cœur de son répertoire de prédilection, la musique d'un autre Richard dont l'œuvre rayonna au siècle suivant, Richard Strauss.

avec Félicien David et son opéra Herculanum, du nom du site napolitain, enseveli lors de la même éruption du Vésuve qui figea sous la cendre Pompéi. C'est de nouveau une déesse qui a pointé le bout de son nez sur votre web radio lyrique signée France Musique, et pas la moindre d'entre les déesses puisqu'il s'agissait de Vénus, et ici de Karine Deshaies pour incarner la troublante païenne Olympia qui l'invoquait. Époque romaine, qui est celle aussi d'un opéra fort connu pour le coup, fer de lance des sopranos les plus éprouvés, je pense par exemple à Montserrat Caballé, à suivre dans le célébrissime Casta Diva. Cet opéra, c'est Norma, le chef-d'œuvre tragique de Vincenzo Bellini, qui nous permettra pour commencer d'entendre un air relativement moins célèbre, mais non moins fer de lance, d'un ténor comme Roberto Alagna au sommet de son art.

Après le célébrissime Castadiva, c'est dans la cabalette qui le suit que s'illustre peut-être encore davantage celle que d'aucuns ont surnommée le rossignol barcelonais, Montserrat Caballé, sublime de légèreté et de présence vocale, ici dans la musique de Bellini. Car qui dit cabalette, dans le bel canto, dit singulier moment de virtuosité. D'une prêtresse, d'une grande prêtresse l'autre, sur votre web radio lyrique signée France Musique pour l'appli Radio France, et du monde druidique à l'époque romaine, nous passons à celui de l'Égypte antique, dans l'un des chefs-d'œuvre de Verdi cette fois. Oui, c'est bien d'Aïda qu'il s'agit, opéra populaire par excellence, dont voici un florilège jouissif, je l'espère, à commencer par les fameuses trompettes, et où nous retrouverons, entre autres, Montserrat Caballé, mais pas seulement, et rien que pour vos oreilles.

Suspense. Le drame est loin de s'être refermé dans le célébrissime Aïda, ambitieuse fresque de Verdi, magnifiée par Claudio Abbado en début de séquence. Un opéra qui ne néglige pas pour autant l'intimité du huis clos et toutes les finesses vocales qu'il permet, que ce soit à Anya Arteros dans la somptueuse version d'Aïda enregistrée récemment sous la direction d'Antonio Pappano, ou à la grande Montserrat Caballé aux côtés du ténor d'époque que restera Placido Domingo, duo emblématique de bien des enregistrements de référence de la fin du XXe siècle, ici aux côtés du chef Riccardo Muti, en compagnie duquel je vous propose de rester sur Opéra et sur France Musique avec la Vestale de Spontini et la Julia de Karen Hufstott, condamnée, comme Norma, à être enterrée vivante pour avoir profané le temple d'une déesse.

Finale terrible du Salomé du jeune Richard Strauss, à la musique exubérante et implacable, tout comme l'est le destin de Salomé qui a littéralement obtenu la tête de Yohanan, alias Jean-Baptiste, qui se refusait à elle, et elle sombre dans la folie, Salomé, et sera, comme on l'aura saisi à l'instant, dans cette version française, d'après le texte original signé Oscar Wilde. Pas de jaloux, elle, notre Salomé, sera elle-même mise à mort. Visite à l'Opéra de Lyon ensuite, sur votre web radio lyrique signée France Musique pour l'application Radio France, avec là encore un opéra initialement créé en français dans le texte en 1921, cette fois. Un opéra proprement truculent, signé Prokofiev, L'amour des trois oranges, dont voici un extrait qui commence par sa célèbre marche. 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

Après un opéra en forme de comédie, L'amour des trois oranges de Prokofiev, c'est sur les traces de Puccini que nous emmenait Kent Nagano, successeur de John Eliot Gardiner à la tête de l'orchestre de l'Opéra de Lyon. Gardiner,

Puccini, merveilleux Puccini, dernier roi peut-être de l'opéra italien populaire au début du XXe siècle. Et après le non moins merveilleux duo de la rondine, ce poignant et célébrissime Che gelida manina de Rodolfo au premier acte de La Bohème, un des rôles emblématiques du grand ténor de ce début de XXIe siècle, j'ai nommé Jonas Kaufmann dans son rapport privilégié avec l'opéra vériste et dans une maîtrise qui n'empêche pas, loin de là, l'émotion la plus intense. Alors, ne le quittons pas si vite, Jonas Kaufmann, avec une de ses autres très belles facettes, celle de l'opéra français. Nous écoutions chanter l'italien à Paris avec Puccini, et bien nous entendrons chanter le français à Séville avec Bizet et une héroïne tragique qu'on ne présente plus, Carmen.

Après le ténor allemand Jonas Kaufmann, c'est la mezzo-tchèque Magdalena Kožená qu'Opéra vous proposait, là aussi dans le répertoire de l'opéra français du 19e siècle. Et après Bizet et sa Carmen adorée, c'est à l'instant la lyre immortelle chantée par le personnage de Sappho dans l'opéra éponyme de Charles Gounod que nous écoutions. Magdalena Kožená, qui se sent tout à fait à l'aise dans l'univers baroque qui l'a fait connaître, mais aussi justement dans la musique française et ses fins voiles orchestraux, sa diction précise et peu évidente pour quelqu'un qui n'est pas de langue maternelle française, surtout dans le Péléas et Mélisande de Debussy, très proche du dialogue orné, demandant à la fois sensibilité et agilité vocale, à l'instar des longs cheveux de la belle Mélisande.

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Gerald Finlay, baryton tout-terrain dans la subtilité debussiste de Péléas, ou ici dans la tension contemporaine à l'actualité malheureusement renouvelée avec ce rôle de Robert Oppenheimer, inventeur de la bombe atomique, personnage principal de Dr. Atomic, opéra signé John Adams en 2005, et pour lequel c'est le compositeur lui-même qui dirige l'orchestre symphonique de la BBC dans cette version enregistrée en 2017. Restons, si vous le voulez bien, quelques instants encore en la compagnie du baryton canadien.

chanté par le baryton Gabriel Bach, qui est son personnage, souhaite aux bons citoyens en sommeil, on espère tranquille et sans cauchemar. C'est un extrait de La Jolie Fille de Perth de Georges Bizet, enregistré entre le 1er et le 8 mars 1985, Salva Graham à Paris. Le chœur de Radio France et le nouvel orchestre philharmonique ont été dirigés par Georges Prêtre.

Après ces extraits de l'histoire un peu plus dramatique de la France, que Meyerbeer a traité dans son opéra Les Huguenots, et où on a entendu la soprano Martina Arroyo dans le rôle de Valentine, ainsi que la basse Nicola Giuseleff chantant le Marcel, je vous propose de faire quelques allers-retours à l'Est, là où on remplace volontiers le terme citoyen par un autre, celui de l'habitant, et par exemple souvent utilisé. C'est le monde à moitié onirique dans lequel le bien et le mal est clairement défini. Le monde que nous montre l'ancien officier de la marine, Rimsky-Korsakov, dans son opéra Sadko, et qu'on peut entrevoir aussi dans Ivanhoé, le pastiche de Gioachino Rossini. Un grand succès d'ailleurs du compositeur et de son œuvre, bien sûr, dans toute l'Europe à l'époque. Mais maintenant, place au roi des mers, un dénommé océan incarné dans l'opéra Sadko par la basse Ivan Petrov, accompagné par l'orchestre du Bolchoï sous la baguette de Vassili Nebolsine.

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0: C'était quelques extraits d'Ivanhoé, une cantate de Camille Saint-Saëns composée en 1864. Et vous l'avez écouté dans un enregistrement réalisé en 2010, salle Reine-Elisabeth par l'Orchestre de Flandre, l'Orchestre de Bruxelles et le chœur de la Radio Flamande. Tous ces musiciens ont été dirigés par Hervé Niquet. Avant, c'était l'ouverture d'Ivan Soussanin ou La vie pour le tsar, un titre très éloquent en tout temps dans certains pays, de Mikhaïl Glinka.
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0: Et par la suite, nous continuons nous déplacer musicalement de l'est à l'ouest en écoutant la voix du ténor Anton Grigoriev dans le rôle d'officier de police dans Boris Godounov, opéra de Moussorgski enregistré à Moscou en 1962 et passé par une digitalisation et d'autres mastering éliminant le bruit bien entendu. Le label Melodia a ainsi amélioré nombreuses de cette capture historique. Dans celle-ci, le chœur et l'orchestre du théâtre du Bolchoï a été dirigé par Alexandre Melik Pachaïev. Et après, c'est la soprano Barbara Bonnet en Thérèse ou Cartoma ancienne qu'on écoutera avec la voix du ténor Jean-Paul Fauchécourt dans le rôle de Marie de Thérèse ainsi que le baryton Wolfgang Holzmeier dans celui du gendarme, tous dans l'opéra bouffe en deux actes du Francis Poulenc, Les Mamelles de Tirésias. Et dans les extraits de la fin de cette histoire, on s'adresse d'abord aux chastes citoyens de Zanzibar avant d'affirmer qu'il faut s'aimer. Et oui, c'est une émotion positive.

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1: J'ai oublié de vous préciser que dans l'opéra de Francis Poulenc précédent, capté en septembre 1996 au Japon, l'orchestre Saitokinen a été dirigé par Seiji Ozawa. Mais maintenant passons à une époque différente, celle du baroque, avec les Indes galantes de Jean-Philippe Rameau, et puis vient la musique de Gaetano Donizetti, dont l'œuvre marque la naissance de la musique romantique. C'est également le terrain vocal sur lequel la soprano libano-canadienne Joyce El Khoury a été la plus visible, et on peut parler des opéras de Puccini, de Verdi, de Massenet, de Dvořák, mais aussi d'opérettes de Johann Strauss, de Fledermaus, de La Chauve-souris par exemple, où elle incarnait le personnage de Rosalinde. Cette œuvre a été donnée en 2015 à l'Opéra de Vancouver, disant que la chanteuse a frôlé également le répertoire vocal du XXe siècle, plus ou moins tonal par le moment, dans l'opéra Emmeline de Tobias Picker, dans lequel elle a chanté le rôle-titre d'Emmeline. Et après, nous arrivons aux extraits de Martyr de Donizetti, tirés du premier acte de l'œuvre, entouré, il est vrai, par la musique de Rameau dans ce programme musical, où le chœur peuplant une partie du quatrième acte commence par rassurer les habitants fortunés des bords de la Seine.

0: Les habitants fortunés feront mieux de se rassurer et croire à la parole de Pollux. Cet extrait s'intitule « Fuyez, fuyez, ombre légère ». La capture avec ce bon conseil a été réalisée à Londres en 1982 par le baryton Philip Huttenlocher, secondé par les ténors Peter Jeffries en castor et Brian Parsons en mercure. Dans cette version révisée du 1754, l'orchestre English Baroque Festival Baroque Orchestra a été placé sous la direction de Charles Farncombe.
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0: Sullivan, Schecker, Wagner et Ponchielli, quatre musiciens du 19e et du 20e siècle, ils ont tous connu le succès de leurs pièces, mais l'adversité aussi, matérielle chez certains ou autres, comme une farouche opposition à leurs œuvres par exemple. C'était le cas de Schecker qui, après la création simultanée en mars 1913 à Francfort et à Vienne de son opéra Le Carillon et la Princesse, a vu se dresser une critique ou plutôt un critique qui rassemblait toute l'opposition à cet opéra et a crié au scandale. C'était Julius Korngold, le père de l'autre, et il est bien de savoir que quelque temps avant, il a dû quitter Brno, une ville culturelle de l'Empire austro-hongrois à l'époque, pour les mêmes raisons, c'est-à-dire une critique virulente et orientée pour favoriser son propre fils. Mais bon, il y avait du positif aussi chez Korngold, qui a défendu l'œuvre musicale de Gustav Mahler, par exemple, le compositeur qui avait du mal à percer à l'époque. Mais profitant de cette promenade musicale pour entendre quelques belles voix, comme celle de la soprano Julia Henning, incarnant la princesse dans l'opéra de Schrecker, captée en 2003 en Allemagne avec le chœur de l'opéra de Kiel et l'orchestre de la même ville dirigé par Ulrich Winfür. Mais au début, ce sont les membres du chœur d'Adrian Partington Singers qui accompagneront, en jouant et en chantant les condamnés, le baryton Neil Davis qui chante le rôle du roi Richard Cœur de Lyon dans l'opéra de Ivanhoe d'Arthur Sullivan. Une œuvre romantique en trois actes, comme le disent le titre, basée sur le livret du Julian Sturges, inspiré par le roman de Sir Walter Scott. Et tout cela avant que ne vienne un baryton, ou plutôt un baryténor, en reprenant le titre de son disque de profil sorti en 2021, un chanteur américain, Michael Spires. Il arrive accompagné par l'Orchestre Philharmonique de Strasbourg avec un air tiré du Lohengrin de Wagner.

0: C'étaient les voix de la soprano Maria Callas et du ténor italien Pier Miranda Ferraro, qui incarnait le personnage de la Gioconda et Enzo dans l'opéra en quatre actes de Ponchielli intitulé justement La Gioconda. On a entendu également les voix lointaines appartenant au baryton Aldo Bifi et au ténor Renato Ercolani dans cette capture remasterisée en 2014 et initialement réalisée en 1959. Le chœur et orchestre de la Scala est placé sous la baguette d'Antonino Voto.
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0: Dans la séquence suivante, on embrasse le 19e siècle, un peu la période baroque, pour terminer au 20e siècle. Et on commence par un opéra comique en trois actes, créé en 1873, La Jolie Parfumeuse. C'était un grand succès d'Offenbach qui a connu plus que 200 représentations et je vous propose d'en écouter l'air dans lequel le ténor Loïc Félix nous apprend qu'il peint et qu'il crayonne. Puis le chœur de l'Opéra d'État de Vienne, accompagné par l'orchestre de la Volksoper de la capitale autrichienne, dirigé par Wilhelm Leubner, nous propose de passer un bref moment à la kermesse, un extrait tiré de l'Opéra Faust de Charles Gounod. Et après, il y aura quelques belles voix qui seront à l'honneur, des solistes qui ont participé à l'enregistrement du Filtre, l'opéra en deux actes d'Aubert, créé en 1831 à Paris. Mais la capture de cette œuvre a eu lieu en Allemagne en 2021 avec le chœur et orchestre philharmonique de Cracovie. Et les chanteurs en question y excellent tous dans un numéro d'ensemble où on entendra le ténor Patrick Abongo, le baryton Emmanuel Franco, la basse Eugenio Di Lieto et les soprano Luisa Fatiol et Adina Vilicki. Et après, une chanteuse de la même tessiture, Gabrielle Filipponet, avec le ténor Philippe Talbot, chante un duo de Marina et Dimitri dans l'opéra Dimitri de Victorin de Jancière avec le chœur et orchestre philharmonique de Bruxelles dirigé par Hervé Niquet. Dans la suite, on entendra aussi le ténor Placido Domingo en tant que Bénédicte dans l'opéra Béatrice et Bénédicte de Berlioz et un trio tiré du même œuvre chanté par Elena Cotrebasse, les mezzo-soprano Nadine Denise et Yvonne Menton. Elena Cotrebasse a campé le rôle-titre de cette capture du dernier opéra de Berlioz avec le chœur et orchestre de Paris mené par Daniel Barenboim.

0: C'était un duo du Bois Guilbert et Rebecca, extrait de la cantate Ivan Noé de Camille Saint-Saëns, écrite en 1864. Le rôle du geôlier et de la prisonnière ont été incarnés dans cette capture de 2010 par le baryton Pierre-Yves Pruvot et la mezzo-soprano Marina Delisso. Ils étaient accompagnés par le chœur de Radio Flamande et par l'Orchestre Philharmonique de Bruxelles, dirigé par Hervé Niquet. Et avant, c'était un bref détour vers la période baroque avec la musique de François Francoeur, François Rebel et André Cardinal des Touches. C'est le même chef, Hervé Niquet, qui était à la tête du concert spirituel en dirigeant le Chœur des Bergers qui fait partie de l'opéra Carlioé de Destouches. Juste avant, toujours dans le baroque, vous avez entendu la voix de la soprano Marie Perbot chantant un air tiré de Scandenberg. Elle a incarné le personnage de l'amour dans cette tragédie en cinq actes qui parle d'un héros national albanais, Georges Castriotti. L'Orchestre royal de l'Opéra de Versailles, qui accompagnait la chanteuse, a été placé sous la direction de Gaëtan Jarry.
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0: La dernière partie de ce programme est consacrée aux œuvres du 19e et du 20e siècle. Et j'exagère que très légèrement, car l'opéra comique en trois actes « Les deux journées » de Luigi Cherubini, qui était écrite au 18e siècle, certes, a vu le jour lors de sa création, qui a lieu le 16 janvier 1800, et là, on était au 19e siècle déjà. La chanson d'Antonio, interprétée ici par le ténor Étienne Lécroire, est en même temps le premier des deux airs d'opéra de cette dernière séquence musicale. Autrement, je vous propose d'entendre les morceaux tirés des ballets et un numéro du chœur célèbre, celui des esclaves tiré de l'opéra Nabucco de Verdi. C'est le chœur de Staatsoper de Vienne avec Wilhelm Leubner au pupitre du chef d'orchestre et ce n'est pas le seul numéro qu'il dirige sur ce disque sorti en plusieurs reprises d'ailleurs, celle-ci date du 1988. Et comme je l'ai dit, nous commençons avec un ballet, Hear Ye, Hear Ye, qu'on peut traduire en français comme Oyez, Oyez, et qui est écrit en 1934 par le musicien américain Aaron Copland. S'en suivent un numéro, Apollon Musaget, un ballet néoclassique composé par Igor Stravinsky entre 1927 et 1929. C'est une version de l'année 1947 que dirige Antal Doraté à la tête de l'Orchestre symphonique de Détroit. Je ne vous présente pas le ballet de Tchaïkovski qui va suivre, la Belle au bois dormant, sorti sur un disque en 2017, une très belle version de Vladimir Yurovsky et de l'orchestre d'État de la Russie, portant le nom du chef mythique Yevgeny Svetlanov. Un autre conte, celui du Cendrillon, a été raconté par Serge Prokofiev dans son ballet en trois actes, qui est interprété ici par l'orchestre de la radio-télévision du RSS, mené par Gennady Rojdestvensky.

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